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1: France, hein, on a des croissants et tout le bazar.
0: Oui, baguette, fromage.
1: Ah, allô, comment est-ce que c'est le bazar dans la France?
0: Comment ça? 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
1: Wacht, wait a minute, misschien een tegeltje, wat is het tegeltje pakken, ja?
2: 1, 2, 3, mon nom est François.